Слушайте, слушайте, говорит Ленинград. РВ-3, волна 1000 метров.

0: L'intelligence des légumes et autres plantes est une vieille histoire, Monsieur Scott. Elle existait avant celle des animaux qui ont eu l'arrogance de la dédaigner.
1: C'est tout à fait convaincant.
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pendant ce temps. San Sebastián, Pays Basque, Espagne.

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prétends pouvoir parler sans précaution ni détour pour affirmer ce que j'ai vérifié. Ce sur quoi on ne me fera pas revenir avec des doutes. C'est le disque de quelqu'un qui sait, qui n'en retire aucune fierté. Parce que la vérité distribue la honte. Honte d'être minable, égoïste et sans projet. Si ce n'est celui de continuer à cultiver la seule chose qui ait porté ses fruits, l'idéalisme. Ce disque est son fruit. Et aussi la preuve que je suis égoïste et minable. Et aussi une grosse merde. Tous les disques sont de la merde. La seule chose qui n'est peut-être pas de la merde, c'est de savoir apprécier le silence. Je ne tiens pas spécialement à vous accrocher avec du style, mais j'y suis obligé. Sans quoi il n'y aurait sans doute pas lieu d'être commercialisé. Mais sachez bien que c'est de la merde. 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Celle qui mérite un salaire, le salaire de l'égoïsme. C'est toujours la même chose, non? 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C'est-à-dire une chose sur laquelle on est toujours en retard. 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Je me souviens, je pensais à demain. 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

Mesdames, messieurs, j'espère qu'en écoutant ce beau disque, vous ne vous êtes pas ennuyés. Je l'espère. Je dis de ce beau disque parce qu'il a été enregistré par des techniciens vraiment consciencieux.

0: ça certainement. On ne peut pas douter d'une chose évidente, et ça c'est évident, car je voulais ne pas m'abandonner comme un simple rêveur.
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1: Raphaël a déconstruit pour construire sur le mode bioclimatique en lien avec l'association Hydre à Pau. Alors, on visite ta maison ?
2: Alors par quoi on commence ici ? On est dans la grande pièce du rez-de-chaussée qui fait office de salon, séjour, salle à manger, cuisine, bureau, un peu tout. Devant nous, on a une serre solaire, donc la maison est bien orientée plein sud, enfin légèrement ouest, ce qui nous permet de profiter des apports solaires passifs, malgré des masques assez importants, parce que c'est une maison de ville, donc on a des mitoyens, on a des bâtiments à côté qui font des masques à l'est et à l'ouest. Alors c'est ce qui reste du bâtiment d'origine. Là, il ne reste plus que un morceau de la toiture. Alors, il y a deux travées, donc c'est un morceau qui fait quand même 80 mètres carrés. On voit la charpente et la couverture du hangar d'origine. Cette charpente et cette couverture venaient jusque là où on est, grosso modo, enfin jusqu'à la serre solaire dont je parlais juste avant, et formaient l'intégralité du restaurant qui avait été aménagé dans ce hangar. Donc auparavant, ce hangar, ça avait servi de garage, et en 99, quelqu'un avait racheté le bâtiment pour transformer ça en restaurant brésilien, en churrascaia. Donc c'était un restaurant qui faisait 300 mètres carrés de surface au sol, dont à peu près 80 de cuisine et une vingtaine de sanitaires. Tout le reste, c'était la salle de resto. Et donc on a démonté l'intégralité de l'aménagement du restaurant et une bonne partie de la charpente pour récupérer les matériaux et construire cette maison à la place.
1: D'accord, donc ce grand bâtiment, finalement, il a été, on peut dire, démonté pour les deux tiers. Il y a la partie donc, qui est face à la rue qui reste, donc ça te sert, tu as gardé donc, une partie de la charpente et du bois, c'est ton atelier, qui fait avec la porte qui donne sur la rue. Au milieu, ça fait du coup une partie déconstruite, cour intérieure, et avec les matériaux des deux tiers déconstruits, tu as construit la partie habitable qui est au fond, en fait.
2: C'est ça. Alors, la majorité des matériaux qu'on servit à la reconstruction de cette maison, c'est surtout les matériaux d'aménagement intérieur. Alors, il y a beaucoup de choses qui ne sont pas visibles, du genre, par exemple, toute l'électricité de la maison, tout le réseau électrique a été refait intégralement, neuf avec du vieux. Le bâtiment étant très très grand et ayant été aménagé en restaurant assez récemment, les matériaux étaient tout à fait aux normes et de qualité industrielle même. Donc on a pu récupérer plusieurs fois la longueur du bâtiment en câble électrique. Donc il y a eu je ne sais pas combien de centaines de mètres linéaires de câbles qui sont sortis de là, qui nous ont permis de refaire le réseau électrique de la maison. Donc ça fait partie des choses qui ne sont pas visibles. Et à côté de ça, par exemple, donc la salle de restaurant faisait à peu près 200 mètres carrés. Ces 200 mètres carrés étaient en plancher. On a démonté l'intégralité, on a gardé les meilleures planches pour refaire le plancher de l'étage. Et toutes les lames de plancher les plus abîmées ont été redébitées en tuiles pour faire le bardage de la façade que tu as vu tout à l'heure.
1: Donc l'entrée, en fait, le mur extérieur.
2: Le mur de façade, voilà.
1: L'intérêt, c'est l'isolation ?
2: Non, l'intérêt, c'était surtout de ne pas gaspiller de matière. On s'est retrouvé avec une centaine de mètres carrés de plancher trop usé pour être utilisé en plancher. Il y avait deux solutions, on va dire trois en exagérant un peu. La première, c'était de mettre tout ça à la déchetterie. Pour du bois, c'est dommage. La deuxième, c'était de mettre tout ça dans mon poêle. Ça aurait pu me servir à me chauffer en hiver. Et la troisième, c'était de lui trouver une fonction un peu plus pérenne. Et en l'occurrence, faire du bardage, ça permet de le conserver pendant... On verra, là ça fait 3 ans qu'il est en place, il a très peu bougé, je pense que d'ici 20 ou 30 ans, je me poserai la question de savoir si je le change.
1: Alors le bardage, ça sert à quoi ?
2: À protéger la façade. C'est comme l'enduit, comme tous ces trucs-là, ça permet de protéger l'isolant qui est derrière, etc.
1: Alors ton sol, il est assez joli, c'est plein de petits morceaux de bois, c'est de la récup aussi ?
2: C'est de la récup. Alors ça ne vient pas du restaurant pour le coup, mais ça vient de juste à côté d'un village qui s'appelle La Sub. J'ai eu la chance de tomber sur une annonce du Bon Coin, en fait, un paysan de... Pardon, non pas de la SOP, d'Augelet-Bains, c'est à côté, à qui il restait un stock de poutres d'une trentaine d'années, de l'époque où il avait construit sa maison lui-même. Donc il a une formation, ce monsieur a une formation à la base de charpentier-menuisier. Il a travaillé dans une grosse entreprise du coin, et le jour où ses parents ont pris leur retraite de l'exploitation, il a récupéré l'exploitation, il a construit une maison pour lui et sa femme. Et pour construire cette maison, il a été coupé des chênes sur son terrain, qu'il a laissé tremper pendant un an dans la rivière, etc., coupé à la bonne lune. Enfin, il m'a tout expliqué, j'ai tout oublié, mais toujours est-il que c'est du super bois, et il lui en restait à 2 mètres cubes, je crois, quelque chose dans le genre. Et je lui en ai racheté une bonne partie que j'ai recoupé. Alors pour le coup, je ne les ai pas utilisés en poutre, hein, je les ai recoupés en petits carreaux et pour faire un plancher qui s'appelle un plancher en bois debout. C'est-à-dire que le sens des fibres n'est pas dans le sens normal d'un plancher, c'est-à-dire en long, dans le sens de la longueur des lames, mais dans le sens vertical. Donc ça fait comme des milliards de petits poteaux sur lesquels on marche, ce qui permet d'avoir un plancher extrêmement costaud.
1: Et c'est très beau. Donc c'est comme du carrelage, mais c'est en bois, avec des coloris différents, une petite mosaïque.
2: C'est ça. Alors il y a, je disais, la charpente, c'est la majorité de l'essence. C'est le chêne, donc le brun majoritaire qu'on voit, et puis il y a des petits carreaux plus clairs ou plus sombres qui eux sont de la récup un peu anecdotique, mais qui m'a amusé. Les carreaux les plus sombres qu'on voit ici, c'est des pièces qui viennent des poteaux de rambarde de l'escalier du 62 de la rue d'Etigny, qui était à l'époque le local de l'armée de l'air. Et donc ça me fait marrer d'avoir des morceaux de l'armée sur lesquels je marche. Les bois les plus clairs, en l'occurrence on voit le bois jaune, c'est du buis des montagnes, un bout de bois que j'ai trouvé dans les montagnes. Et d'autres bois plus clairs ici, c'est du cèdre. Et ça, pour le coup, c'est le reste des menuiseries qu'on a fabriquées pour l'étage. Il me restait un petit peu de bois, donc je l'ai redébité comme ça aussi, et ça permet de mailler un petit peu et de faire une petite vibration sur le sol.
1: Voilà, donc en fait, une maison qui utilise des matériaux qui sont issus de la déconstruction, ça permet aussi de raconter, enfin en tout cas de se souvenir de plein de choses, et finalement ça raconte une histoire.
2: Oui, alors ça raconte une histoire, il y a pour deux raisons. D'une part parce que effectivement ce sont des matériaux qui sortent d'environnements un peu spécifiques, qui ne sortent pas de chez Point P ou chez Tillet. Et d'autre part en plus, ce chantier-là, il a été réalisé en autoconstruction. Résultat, je connais l'histoire de la moindre pièce, qu'elle soit de bois ou autre, de toute cette maison, et je peux raconter d'où ça vient, comment ça a été transformé, qui l'a posé, etc., etc. Donc effectivement, tout a une histoire ici. Mais c'est le cas également des objets, parce qu'au final, il n'y a pas que la maison qui est faite en récup. Quasiment tout l'aménagement vient soit des poubelles, soit des mahus, soit de genre d'endroits. Et donc ils ont tous aussi une histoire un peu particulière.
1: Tout comme ta cuisine, hein, qui n'est pas du tout du IKEA, c'est de la récup. Tu as fait travailler des artisans pour fabriquer sur mesure avec tout ce bois et ces morceaux, ces éléments récupérés à droite à gauche.
2: Alors oui, parce que donc le chantier a été fait en autoconstruction, ça ne veut pas dire que je sais tout faire, loin de là. Ça veut dire qu'il y a beaucoup de gens qui sont venus sur ce chantier, qui m'ont aidé. Et puis j'ai également demandé à des professionnels certains travaux bien particuliers, du genre justement tout ce qui concerne la menuiserie. J'ai demandé de l'aide, en tout cas pour la cuisine. J'ai missionné une jeune ébéniste, menuisière ébéniste, et je lui ai demandé de faire les plans de travail avec toutes les chutes de bois qui me restaient de menuiserie de la maison. Donc ça fait un plan de travail avec plein de couleurs, plein de bois différents, dont je peux raconter aussi toute l'histoire à chaque fois, quoi.
1: Alors pour se chauffer dans une maison passive, alors c'est une maison passive?
2: Non, elle n'est pas passive. Elle est bioclimatique, c'est-à-dire qu'elle profite des apports solaires passifs. Ça n'est pas une maison passive au sens où une maison passive, c'est une maison qui ne consomme pas d'énergie. Il n'y a pas de moyen de chauffage dedans, c'est pas nécessaire ou quoi ou qu'est-ce. Ici, on n'est pas dans une situation où on peut atteindre le niveau passif. Je parlais tout à l'heure des masques des maisons mitoyennes. Effectivement, ils sont trop importants pour permettre d'avoir un apport solaire suffisant pour chauffer toute la maison. D'autre part, c'est une maison qui est à demi-enterrée. Résultat, ça a des avantages sur le plan thermique, hein, puisque la température de la maison varie très très peu. C'est un peu comme dans une cave, quoi. On est toujours à minima 12 degrés à l'intérieur sans chauffer. Je veux dire, ça descendra jamais en dessous, il n'y a pas de problème. Par contre, ça veut dire qu'il y a une masse thermique énorme à faire chauffer et donc elle monte jamais très haut en température non plus. Donc on n'est pas dans une maison passive. Par contre, on est dans une maison bioclimatique du fait de la serre solaire et une maison qui cherche à minimiser sa consommation d'énergie tout au moins pour le chauffage. Et donc la solution qu'on a choisie ici, c'est un poêle de masse, auto-construit aussi, qui est assez connu sous le nom de poêle roquette, hein, ou poêle dragon en français. C'est quand même plus joli, un peu moins agressif, et qui permet de diffuser la chaleur d'une flambée de 2 heures pendant 24 heures dans la maison, à travers une batterie thermique qui accumule cette chaleur et qui la rediffuse doucement à basse température toute la journée.
1: Alors, ce que tu appelles une batterie thermique, finalement, c'est une sorte de canapé construit en dur, très très joli. Enfin, en tout cas, on peut s'asseoir dessus et c'est pas du tout une batterie comme on pourrait l'imaginer.
2: Non, non, c'est un vrai meuble. Ça fait partie de la. Enfin, c'est un meuble. Ça ne se bouge pas, donc c'est un immeuble. Mais c'est quelque chose qui est également fonctionnel puisque effectivement, c'est une banquette avec un petit muret derrière et cette banquette, elle nous sert de deuxième canapé en quelque sorte sur le salon et puis aussi pour faire la sieste de temps en temps parce que quand on est allongé sur une banquette qui chauffe à 30 degrés, bon, on est bien, on n'a plus envie de bouger, donc voilà.
1: Alors poêle dragon plus poêle de masse, avec très peu de bois, tu peux chauffer cette maison, il y a un rapport de nombre de stères par rapport au nombre de mètres carrés, tu pourrais nous dire, ou c'est difficile?
2: Non, alors d'une part c'est assez difficile, déjà parce que je ne suis pas expert de cette question-là, du dimensionnement des systèmes de chauffage, particulièrement des chauffages au bois par rapport à la surface d'une maison, mais de toute façon c'est corrélé à l'orientation de la maison, à son isolation, à tout un tas de paramètres qui font que on ne peut pas dire que ça consomme moins ou plus, ça dépend du projet dans sa globalité. D'autre part, un poêle de masse ne consomme pas moins de bois qu'un poêle pas de masse. Il va simplement avoir un rendement qui va être supérieur à une cheminée à foyer ouvert, par exemple, ou à un insert. Par contre, le rendement va être à peu près identique à un poêle contemporain qui chauffe bien. La grosse différence, c'est surtout qu'il accumule la chaleur et qu'il la rediffuse à basse température sur 24 heures. Ce que ne fait pas un poêle standard qui, lui, va chauffer très fort pendant le temps de la flambée et qui va redescendre en température très vite une fois que la flambée est finie. Donc si ça a chauffé l'air et qu'on a une maison qui est bien étanche à l'air, dans ce cas-là, l'air chaud va rester dedans et c'est très bien. Si jamais on a une maison ancienne, ce qui est un peu le cas de celle-là au final, donc avec des fuites d'air un peu partout, avec une mauvaise étanchéité, dans ce cas-là, au bout de quelques heures, tout l'air chaud est parti et il faut relancer le chauffage. L'avantage du poêle de masse, c'est que lui ne chauffe pas l'air, c'est comme un petit soleil dans la maison. J'aime bien cette image-là, ça correspond vraiment à ça. Faut imaginer les jours d'hiver où on est en haut de la montagne, où le thermomètre indique 0 degré ou moins 5 degrés, mais il y a un grand soleil et on est en t-shirt au soleil parce que justement on crève de chaud. C'est pas la température de l'air qui compte, c'est le rayonnement solaire, c'est le rayonnement infrarouge. Et si on se met à l'ombre dans ce cas-là à la montagne, on va grelotter, on va avoir vraiment très froid. Et le poêle de masse, il fait exactement pareil, c'est-à-dire que il va rayonner et on va sentir ce rayonnement et on va être bien. Alors que si on regarde le thermomètre, là actuellement il fait 17 degrés. 17 degrés dans un salon, c'est pas du tout la température de consigne, on est à peu près à la température de consigne d'une chambre, une chambre étant plus froide qu'un salon. Un salon, théoriquement, il devrait faire 21 degrés pour être bien. Bon, là, on est à 17 degrés, on est pas mal. Bon, après, on a un pull aussi, hein, mais on n'est pas dans une situation à devoir mettre des gants, etc. Alors qu'à 17 degrés, normalement, on n'est pas bien.
1: Je confirme. Alors, c'est parce qu'il rayonne encore, là?
2: Là, il rayonne toujours, même si quand on met la main, j'ai pas fait le test tout à l'heure pour le coup, il doit être à peine tiède, donc on doit à peine sentir la chaleur. Par contre, ce qui est flagrant, c'est si on met la main sur la banquette là et qu'on met la main sur le mur qui est là-bas dans l'alcôve, par exemple, qui lui est à la température normale des murs, on va sentir que le mur est bien froid. Et alors que la banquette, elle est tiède. Résultat, elle continue à rayonner même si on ne le sent pas directement, quoi. Ce qui participe de ce confort qu'on a ici.
1: Alors, pour info, il est 16h et t'as fait quand t'as flambé de 2h, c'était hier soir?
2: C'était hier soir, entre 19h et 21h. Voilà. Donc, d'ici 2-3 heures, effectivement, je vais la relancer parce qu'on sera arrivé au bout.

0: va monter à l'étage. Alors ce qui est rigolo sur cette maison, c'est un peu particulier, on a une maison qui est de plein pied sur deux niveaux. Donc je disais tout à l'heure, elle est à demi enterrée, donc quand on va arriver à l'étage, tu verras, il y a une porte sur l'extérieur qui donne sur une ruelle, donc on est de plein pied sur deux niveaux. Alors tu vois la ruelle en question, donc la maison est enterrée d'une hauteur de niveau, donc un peu plus de 3 mètres, hein, ce qui permet d'avoir cette inertie aussi importante et qui fait que cette maison descend jamais bas en température, mais ne monte jamais très haut non plus. Et puis l'étage, lui, est complètement ouvert au nord et au sud sur la serre, les chambres donnant sur l'intérieur de la serre, donc qui fait espace tampon et qui évite d'être en contact direct avec l'air froid de l'extérieur. Là, ce qu'on a sous nos pieds, bah, c'est le plancher de la salle de restaurant qui a été déposé et reposé ici à l'étage avec un coup de ponceuse et puis une huile dure et hop, c'est reparti comme en 40, il paraît comme neuf. Les cloisons qui délimitent les chambres, etc., sont également en grande partie, pas en totalité parce qu'on n'en a pas sorti suffisamment, mais en grande partie en plaques de plâtre de récupération, enfin issues de la déconstruction du restaurant également. Ce qui nous a permis de faire déjà des économies d'une part, et puis ensuite, et ça c'est quelque chose qui est assez important vis-à-vis de la déconstruction et du réemploi, vis-à-vis des professionnels, c'est que ça évite aussi de brasser de la matière. Une plaque de plâtre, ça pèse quand même assez lourd, j'ai plus le poids en tête, mais je sais plus, on est à 25, 30, 35 kilos, je sais plus, enfin bon, faudra, les auditeurs vérifieront. Bref, c'est suffisamment lourd pour que ça soit fatigant à porter, et là, dans le cas présent, on a évité d'emmener des vieilles plaques à la déchetterie pour revenir charger avec des nouvelles plaques et donc de brasser de la masse. Au final, on les a démontées, on les a posées dans un coin et puis quand on a eu besoin de les réutiliser, hop, on les a reprises de là où on les avait posées. Donc on s'est économisé beaucoup de force physique aussi et également beaucoup de poussière parce que quand on fait une démolition d'intérieur de placo, la démolition standard, c'est d'y aller à la masse, de tout arracher, de faire plein de poussière, ce qui fait que si on n'a pas mis les EPI, les équipements de protection individuelle qui vont bien, on a de la poussière de plâtre dans les poumons, etc., etc. Et sur le plan du confort de travail, on va dire, pour les artisans, c'est véritablement impactant. Moi, je connais un plaquiste qui pratique la déconstruction et le réemploi de plaques de plâtre sur ses chantiers et qui m'expliquait que même si il n'était pas forcément gagnant économiquement, toujours, n'empêche qu'il préférait faire ça parce que pour lui c'était plus facile physiquement et que ça lui permettait de faire des chantiers de manière beaucoup plus zen, quoi.
1: Ça c'est la chambre d'un lit buanderie, machin tout ça.
0: Et puis là tu sens déjà en fait il fait plus chaud dans la serre qu'à l'intérieur. Pourtant il n'y a pas eu énormément de soleil, on a eu un rayon de soleil là sur les coups de midi. La serre doit être à 17 ou 18 degrés, quelque chose comme ça, et ça permet d'avoir un espace tampon qui renforce énormément. Quand on n'a pas de soleil, en fait, ça fait un renforcement vraiment important de l'isolation, et s'il y a du soleil, ça fait carrément système de chauffage, quoi. Ça permet d'avoir de l'air chaud qui rentre dans la maison et qui permet de réduire d'autant les flambées, on va dire.
2: Donc c'est une serre qui fait finalement... qui englobe un petit peu toute la maison et qui fait espace tampon, qui va capter les rayons du soleil, mais qui va à la fois donc réchauffer, mais rafraîchir l'été.
0: Alors oui, le principe de cette serre, c'est que en hiver, le soleil va taper sur le vitrage, va faire monter la température de l'air à l'intérieur de la serre. Dans ce cas-là, on ouvre les menuiseries intérieures, ce qui permet de faire circuler cet air chaud dans l'intégralité de la maison. Alors oui, ce qu'on n'a pas dit, c'est que la serre, elle fait les deux étages de la maison. Il y a un grand vide dans cette serre qui permet de couvrir les deux étages. Il n'y a pas de blocage de la circulation d'air. Donc quand l'air est chaud, on ouvre les menuiseries, les fenêtres intérieures au rez-de-chaussée à l'étage, l'air circule dans la maison et donc permet de réchauffer. Et par contre, en plein été, quand il fait très chaud dehors et que le soleil tape, parce qu'on n'a pas de casquette, enfin ce qu'on appelle une casquette, c'est-à-dire un débord de toit vraiment important qui protège des rayonnements du soleil. En fait, c'est la serre elle-même qui sert de casquette. Donc le soleil continue à taper sur le vitrage de la serre, donc ça monte en température aussi en été. Sauf que là, dans ce cas-là, on ferme les menuiseries intérieures, on ouvre les menuiseries extérieures et tout cet air chaud, toujours avec cet effet cheminée, circule et sort de la maison, ressort vers l'extérieur. Donc ça permet d'éviter la surchauffe aussi de la maison. À titre d'information, en plein hiver, quand on utilise donc le poêle de masse et qu'on a un peu de soleil, au rez-de-chaussée, donc la partie à demi enterrée avec cette forte inertie, on va monter en température aux alentours des 19 degrés. En plein été, quand il y a une canicule de 10 jours, on va monter à 22 degrés. Donc il y a une variation qui est vraiment très très faible toute l'année. Donc ça c'est très confortable parce qu'au final les variations de température, ça fait partie des choses qui sont les plus désagréables à vivre. Et puis bah, ça participe de cette économie d'énergie puisqu'on économise du chauffage en hiver et puis bah, l'été on n'a pas besoin de clim parce qu'avec 22 degrés on a même tendance à mettre un petit pull quand on rentre tellement il fait frais par rapport aux 40 degrés extérieurs. Alors l'étage réagit un peu plus mais on reste dans des proportions somme toute similaires puisque on va monter à 26 degrés en plein été en canicule donc ça reste très très raisonnable aussi quoi.
2: Voilà, donc une belle expérimentation qui a été menée ici en déconstruction et reconstruction sur un même site et qui t'a permis bah, justement de peaufiner tout ce projet IDRE, donc interprofessionnel de la déconstruction et du réemploi de matériaux de bâtiment.
0: Alors ça m'a permis de le démarrer en fait. Si je reviens un tout petit peu sur l'origine du projet, moi je suis issu d'une famille d'origine paysanne, mes parents ne sont pas paysans à proprement parler, mais sont fils de paysans et eux ont racheté un commerce de bouche par la suite, un restaurant. Mais j'ai été élevé dans cette culture notamment de bah, « on ne jette pas parce qu'on ne sait jamais, ça peut toujours servir ». Donc chez ma mère, il y a plein de trucs dans tous les coins qu'on ne sait jamais ce qu'on va en faire, mais on ne sait jamais. Et quand j'ai fait mes études d'archi à Paris, j'ai travaillé en parallèle dans les agences pour financer mes études, et notamment dans une agence où j'ai fait beaucoup de travaux de rénovation d'appartements et de maisons. J'ai appris énormément dans cette agence parce que les deux archis pour qui je bossais étaient super chouettes. Mais par contre, j'ai fait un constat. Le constat suivant, c'est qu'à chaque fois qu'on fait une rénovation, on fait tabula rasa de l'existant. On met tout à la déchetterie, on reconstruit tout à neuf, en général avec du placo. Donc ça venait en contradiction directe avec la manière dont moi j'ai grandi. Et quand on est arrivé à Pau avec ma compagne, j'ai dit non mais il faut que j'essaye de faire autrement. Et à ce moment-là, on s'est mis à chercher un bâtiment qui serait susceptible de nous permettre de faire cette expérience, donc on a cherché un bâtiment qui serait notre mine de matériaux, de matières premières. Mais je me suis lancé là-dedans en 2013, vraiment de manière expérimentale à titre personnel. Quoi. J'avais aucunement prévu de développer quoi que ce soit. Mais bah, il s'est avéré que ça a parlé à d'autres aussi. Il y a pas mal de gens qui sont venus voir ça et qui ont trouvé ça intéressant. Et on a fini par monter l'association IDRE sur cette base-là, en se disant, bon, bah, puisque ça a bien marché ici, on va voir, on va essayer de réitérer, puis on va essayer d'expliquer aux autres que effectivement c'est quelque chose qui peut marcher. Donc on a commencé à structurer le projet de l'association sérieusement à la fin de mon chantier. Donc ça fait seulement 2 ans, alors que mon chantier, je l'ai commencé ouais, en 2013, début 2014. Donc c'est pas lui qui m'a permis de peaufiner, c'est la suite.
2: IDRE donc existe dans le sud-ouest ici à Pau, mais rayonne un petit peu sur le département des Pyrénées-Atlantiques certainement, avec des artisans un peu partout. Mais il y en a d'autres en France. Tu pourrais nous en citer quelques-uns qui vous ont inspiré ou avec lesquels vous avez travaillé et vers lesquels les auditeurs intéressés pourraient se tourner.
0: Juste à côté de chez nous, parce que c'est des copains, mais aussi parce que voilà, ça participe complètement de tout ça. Il y a l'association Pachama sur le territoire du BAB, donc Bayonne, Anglette, Biarritz, qui monte un projet de recyclerie des matériaux du bâtiment. Au-delà de ça, pareil, pas très loin, sur Toulouse, il y a Recyclobat. À Paris, il y a Bellastock, qui a fait un énorme travail sur le sujet et qui a notamment participé à une exposition qui a été réalisée par l'agence d'archi Encore Heureux, une exposition qui s'appelle Matière Grise, qui a eu lieu en 2014 à Paris, qui a été un peu le point de départ de ces histoires de déconstruction et de réemploi en France. Donc c'est assez marrant de voir qu'il y a vraiment une filiation aussi avec tout un historique politique quoi, parce que c'est clairement marqué aussi à ce niveau-là. Ça veut dire repenser intégralement notre rapport à la matière et au droit de propriété. La définition d'un déchet, ça n'est pas quelque chose qui est cassé ou qui ne peut plus remplir sa fonction, c'est quelque chose dont on ne veut plus et dont on souhaite se débarrasser. Donc ça ne veut pas dire que c'est quelque chose qui ne marche plus. Mais le droit de propriété, en incluant dans le droit français trois droits romains différents, qui sont le droit d'usage, donc l'usus, le fructus et l'abusus, donc tu sauras mieux expliquer dans le détail ce que c'est que tout ça, parce que je n'ai pas de formation là-dedans, mais voilà, cette imbrication des trois droits crée en France un droit de propriété qui permet de générer des gâchis phénoménaux et qui entretient la société de consommation. La déconstruction, elle participe du questionnement aussi de ces droits-là, parce qu'un matériau dont on ne veut plus parce qu'on retape chez soi, ça ne veut pas dire qu'on a le droit de le mettre en déchetterie et de le casser ou de le brûler. Ça veut dire que on ne veut plus faire usage de son droit, enfin on ne veut plus on ne doit pas abuser, mais on ne veut plus pratiquer l'usus de ce matériau-là. Par contre, l'usus, il doit rester disponible pour quelqu'un d'autre. Donc il y a un vrai questionnement à ce niveau-là, et c'est fondamentalement une question de mode de consommation et une question politique.
2: Mais alors du coup, tu disais aussi, la société capitaliste fonctionne par le fait de tout casser par grandes phases. Donc finalement, la démolition a fait partie de la relance économique. On l'a bien vu, donc les guerres sont des facteurs de développement économique. Après une guerre, il y a un boom économique. Ouais. Et finalement, pour toi, est-ce que le système capitaliste favorise la démolition pour toujours stimuler l'économie ?
0: De fait, c'est un stimulant de l'économie, puisque quand on va casser quelque chose dans une démolition, ça implique d'une part de générer le capital dont je parlais tout à l'heure, de la grosse pelle, donc il faut la fabriquer, ça fait tourner des entreprises pour fabriquer ces pelles. Et puis ensuite, une fois qu'on a démoli quelque chose, il va falloir reconstruire quelque chose. En général, c'est ce qu'on fait. Hein, l'ANRU, avec l'Agence nationale de renouvellement urbain, le renouvellement urbain, c'est démolition, reconstruction. Donc on sait qu'on va se fournir des nouveaux matériaux qui vont être neufs et donc qui font tourner des entreprises, etc. Donc c'est bien en soi d'avoir des entreprises qui embauchent des gens. Maintenant, on sait aussi qu'il y a une mécanisation de plus en plus importante, voire une robotisation des entreprises. Donc ça ne profite plus aux gens non plus, quoi. Et effectivement, la destruction permet de générer de la valeur dans le système capitaliste, et c'est un vrai gros problème. La valeur, elle est déjà existante. Enfin, dans une planète finie, on ne peut pas en fait créer ex nihilo de la valeur. Elle est toujours là. Là, on est juste en train de la détruire.
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Voici le groupe Electric Callas.

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0: Ben, je suis pas passé en faculté, moi. Hein. Je suis pas. Moi, j'ai appris ici, moi, avec des Larousse qui sont inspirés comme ça. Hein. Des bons, hein. Qui vient de l'enfant jusqu'au cancer. Et puis j'ai le Larousse résultat clinique. Palpitant les bons. Seulement c'est les poumons.
1: Mais ah, c'est les vrai. Les poumons, je t'occupe pas de mes poumons.
0: Non, les poumons, non.
1: Je m'en occupe, moi.
0: Ouais, d'accord. Mais le palpitant, le cœur. Ok.
1: J'ai un bon cœur alors.
0: Oui. Non, il est bon. Bah oui, les poumons sont pris.
1: T'occupes pas de mes poumons. Ouais.
2: Voici la pieuvre géante. Le devilfish des Anglais. Le kraken des légendes scandinaves.

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Genre les toiles, les gens ils les gardent chez eux, les murs ça se voit quoi. Et c'est pas genre si t'as un truc à dire de valable, je sais pas quoi, essaye de le mettre sur un mur comme ça plus les gens vont le voir. Et aussi dans la rue ça aide dans la communauté quoi, à créer un peu un discours entre, je sais pas, genre deux gens qui jamais se parleront dans la rue, ils se croisent devant un mur, c'est nouveau, ils ont des trucs à se demander quoi, genre des questions à se poser l'un et l'autre sur le mur.

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0: Bonjour à toutes et bonjour à tous. L'émission Tôt ou Tarn accueille aujourd'hui dans les studios de Radio Octopus à Rabastens, dans la chaleur du mois de juillet, une grande équipe. Ils sont quatre dans le studio. Ils et elles sont quatre. Ce sont les représentants de la Compagnie du Morse. Et ils sont venus nous parler du Festival du Morse, un festival annuel qui met du baume au cœur à Coufouleux, toujours fin août, depuis quelques années maintenant. Je vous rappelle les dates du 28 au 30 août 2026. Ça se passera sur l'esplanade des Confluences. Alors, autour de la table, dans le studio, je souhaite la bienvenue à Anne Collin,
1: donc,
0: la directrice artistique de la Compagnie du Morse, qui est là aussi programmatrice du festival, hein, qui participe à la programmation, notamment, entre autres.
1: La programmation, elle se fait en collectif.
0: Ok, très bien. Merci de cette précision. Après, nous avons Véronique dite Vivi. Donc je dis les deux, Véronique dite Vivi, qui est la présidente de la compagnie. La compagnie est une association bénévole et aussi apprentie comédienne, c'est ce qu'elle m'a dit tout à l'heure. Puis nous avons Stéphane qui est bénévole, membre du conseil d'administration, donc bénévole au Festival du Morse. Et puis François Chailloux, l'une des chevilles ouvrières de la compagnie du Morse, du festival. Il s'occupe de pas mal de choses, régie générale notamment. Bon, à titre professionnel, il est aussi réalisateur de audiovisuel. Il fait ça, il est photographe. Hein, enfin, il a plein de cordes à son arc, comme beaucoup de ces morceaux-là qui sont dans le studio aujourd'hui. Bienvenue à toutes et à tous. Alors, le Festival du Morse cette année, il se déroule sur l'esplanade des Confluences. De façon habituelle, c'était sur ce qu'on appelle la place de la mairie, face à la mairie de Coufouleux. Pourquoi ce déménagement, Anne ?
1: Alors, ce déménagement, il a mis du temps à se décider. On a passé beaucoup de temps à l'automne à savoir si le festival allait avoir lieu, allait être réitéré cette année. Et puis, au bout du compte, on a dit OK, mais au vu des réductions drastiques des financements publics, et d'ailleurs à l'heure actuelle encore plus en 2026, et de l'économie fragile de la compagnie, on a décidé de le maintenir, mais dans une formule peut-être plus réduite, en tout cas...
0: Plus économe, quoi.
1: Oui.
0: C'est ça. La location du chapiteau qui était dressé sur la place de la mairie représentait un poste important du budget, je pense.
1: Moi, je dirais pas ça. C'est pas la location du chapiteau. C'est un ensemble de choses. Ouais. La place de la mairie, il faut l'habiter. Donc, il y avait pléthore de déco, donc beaucoup plus de bénévoles.
0: L'an dernier, si j'ai une bonne mémoire, c'est 6 000 euros en moins de la DRAC qui vous sont tombés sur la tête, c'est ça ?
1: Oui, je crois que c'est... le chiffre exact, je n'en sais rien, mais je crois que c'est entre 4 et 5 000 euros.
0: Voilà, c'est ça, ce qui n'est pas rien.
1: Voilà, c'était pas rien. Et puis, on a été aussi conduit au niveau des financements du FDVA, donc sur le fonctionnement de la compagnie.
0: Donc là aussi, c'est l'État. Merci, l'État.
1: Ouais. Oui, on ne va pas leur dire merci. Non,
0: enfin, non c'est de l'humour, c'est deuxième degré.
1: Oui, non, ça ne marche pas. C'est là. Non, il y a de quoi être en colère. On s'est vraiment battu au niveau de la discussion pour maintenir ce festival. Et puis, une année d'élection à la fois municipale et cette année, en 2027,
0: présidentielle,
1: il nous semblait, en tout cas, d'un avis commun, que c'était important de maintenir une manifestation comme celle-ci. Il y en a plein d'autres sur le territoire, et c'est tant mieux. Et tant qu'il y en aura, ça...
0: Il y a de l'espoir.
1: L'espoir, exactement.
0: Il y a du combat, il y a la lutte par l'action culturelle.
1: Il y a du faire ensemble, et moi, ça me paraît être une base du politique dans la cité, quoi. Ça me paraît bien.
0: Ok, donc l'esplanade du Confluence, pour information, pour ceux qui ne connaissent pas Coufouleux, c'est juste à côté de la salle Hervé de Guerre-David, qui vous permet d'avoir une salle... sans avoir besoin de sortir un chapiteau.
1: En fait, plus de salles. Il y a la salle Hervé de Guerre-David, il y a le gymnase qui va être mis à contribution et un espace à l'extérieur pour la scène concert qu'on maintient à l'extérieur, évidemment.
0: Okay,
1: et des tables sur l'esplanade. Et ma foi, il n'y a pas de raison que ce ne soit pas aussi convivial.
0: Bon, ça oblige donc à revoir l'envergure du festival. Mais vous n'avez pas quand même perdu l'ADN du festival, qui est un mélange entre du théâtre, de l'art de la rue, de la musique évidemment, et puis aussi de la convivialité au travers de ce qu'on peut y manger, y boire.
1: C'est ça. Sur la programmation, on l'a maintenue, mais au dernier cara, parce qu'en fait, on était parti sur une seule journée. Le samedi, puis en fait, au bord du monde.
0: Le café au bord du monde, Yvan.
1: Yvan, notre ami. Ah ben non, moi je veux bien faire la clôture. Donc il y a encore deux spectacles au bord du monde. Et puis, le vendredi soir, ce spectacle, je le cite parce que c'est celui qui restera uniquement programmé le vendredi soir, c'est Larzac. Il nous a tellement plu et on s'est dit que c'était carrément intéressant de le programmer. Et du coup, on se retrouve à nouveau à 3 jours de programmation.
0: On va explorer le programme incessamment sous peu, mais ce que je voulais demander à la présidente, Vivi, c'est que par rapport à cette problématique de financement de la compagnie, qui doit toucher aussi les autres activités de la compagnie, notamment les créations, les diffusions, etc. Pour une présidente, ça ne doit pas être de tout repos, je suppose. Vivi, tu es présidente depuis combien de temps de la compagnie ?
2: Eh bien, avant le Covid, je crois. Hein. Donc 2019, un truc comme ça.
1: La première édition sur la Grand Place, c'était 2018.
2: Oui,
0: où
2: j'étais là. Et j'étais déjà présidente.
1: Il me semble.
0: Donc ça veut dire qu'effectivement, c'est quand même chaque fois à réinventer un peu toute la machine. Hein.
2: Oui, enfin, moi, je ne suis pas trop au fourneau,
0: oui.
2: On va dire. Hein.
0: Ouais.
2: Voilà, moi, je fais un peu attention à ce qui se passe, évidemment. Je suis les affaires. Mais c'est vrai que ce festival, il nous plombe les finances chaque année.
0: Mais il mobilise aussi l'engagement de la compagnie.
2: Il mobilise aussi, oui. Moi, je pense aussi qu'on a une équipe de bénévoles qui fatigue aussi un petit peu. Mm-hmm. Donc, c'est vrai que de réduire la voilure, ça va aussi nous permettre de réduire le nombre de bénévoles. Avec moins de sites installés, moins de trucs, moins de machins. Enfin...
0: D'accord, ok. Quitte à repartir de plus belle, si les jours meilleurs reviennent.
2: Ouais.
0: Disons
2: que l'an dernier, on a fait une super belle édition. Exceptionnellement, on n'a pas eu l'orage.
0: Oui, c'est vrai que
2: on a eu du beau temps.
0: Les cieux n'étaient pas cléments jusqu'à présent. Et là, en 2025, c'était le cas.
2: Et les finances n'étaient toujours pas complètement au rendez-vous. Et donc, à chaque fois, c'est quand même la compagnie qui éponge et qui met en danger les autres activités. Enfin...
1: Surtout les salariés.
2: Surtout les salariés.
0: La compagnie Morse était certes une compagnie associative. Mais compte des salariés, des gens qui font tourner la boutique, si j'ose dire.
2: C'est ça.
0: Et il faut penser à eux. Il faut aussi penser qu'il y a aussi des intermittents du spectacle qui sont mobilisés pour les temps forts de la compagnie. Alors, effectivement, le festival, mais aussi les autres temps forts, les rencarts du Morse, etc., etc. Donc, on a vraiment une préoccupation qui est quand même majeure, qu'on ne peut pas occulter. Stéphane, toi, ça fait combien de temps que tu es bénévole au festival ?
3: C'est la troisième année que je participe à ce festival.
0: Ouais. Comment tu es venu ? C'est quelque chose qui t'a intéressé ? Tu es venu en tant que spectateur, je suppose, au départ ?
3: Non, pas du tout. vraiment par hasard.
0: Vraiment par hasard. T'es passé, t'as vu de la lumière et t'es rentré.
3: C'est exactement ça, oui. je raconterai pas l'histoire en entier parce que...
0: D'accord, c'est pas l'objet, mais en l'occurrence, bon, et tu as trouvé quoi dans cette équipe de bénévoles, dans cette compagnie du Morse ?
3: Eh bien, j'ai trouvé tout de suite des gens très sympas, très engagés.
0: Ouais.
3: Et j'ai fait, je dirais, quelques prestations avec eux et tout de suite, ça m'a donné envie de continuer.
0: Oui, donc tu es aussi comédien. Amateur au sein de la fabrique du Morse, qui est en fait la partie, on va dire, pédagogie et apprentissage du théâtre de la compagnie du Morse.
3: Tout à fait. Donc, mon premier bénévolat, c'était le temps des Morse, ou le temps des Mômes à l'époque. Donc, c'est les représentations théâtre, c'est les restitutions de l'année.
0: Ouais.
3: Et donc, moi, c'était mon premier bénévolat en tant que technicien, en tant que pour donner un coup de main.
0: Ouais, rodi, quoi, comme on dit.
3: Voilà, toute main. Et du coup, ça m'a donné envie de faire du théâtre, c'était vraiment sympa.
0: D'accord, ok.
3: Donc, je me suis inscrit au cours de théâtre pour l'année suivante.
0: Bien. Et donc tu as fait, et tu es monté sur scène.
3: Exactement. Et donc parallèlement, je m'investis également dans le Festival du Morse.
0: Et tu es aussi au conseil d'administration.
3: Bien sûr, ça fait 3 ans également.
0: Tu as une fonction particulière au CA ?
3: Conseil.
0: conseils. Contribution et conseils. J'aime bien comme il se présente de façon très succincte, mais à mon avis, c'est très parlant. François, cette problématique de réduire la voilure, bon, mais ça, c'est des choses qui te parlent, parce que toi qui es dans la compagnie depuis tellement de temps, même, je veux dire, tu fais partie des meubles, ça veut dire quoi? Ça veut dire moins de matériel, déjà moins d'intermittents à embaucher, non? Il y en a autant finalement.
4: Non, on a le même nombre d'intermittents. On va essayer de garder le même cap, c'est-à-dire même si c'est moins important au niveau logistique, il faut garder la même qualité d'accueil, la même qualité technique, c'est-à-dire d'accueil du public, des artistes et des bénévoles.
0: Et ouais.
4: C'est-à-dire que quand je dis bénévoles, on les accueille, les bénévoles, on leur demande de travailler, bien sûr, mais on les accueille aussi, c'est-à-dire qu'on les nourrit et on les nourrit bien.
0: Le catering est important.
4: Voilà, donc tout ça, c'est maintenu. Donc, cette exigence-là, on la garde et on y tient. Donc c'est une autre façon de réfléchir le festival, mais ça reste la même exigence.
0: Ben on va voir justement sur le programme, la partie artistique. Hein,
4: ce qui est le plus important.
0: Ce qui est le plus important, on est d'accord. Hein, on a un peu beaucoup parlé de l'économie du festival, hein, qui est quand même importante. On sait très bien actuellement ce qui agite la sphère culturelle. Je rappelle les dates du 28 au 30 août. Le 28 et le 29, c'est à Koufoule. Le 30 août, c'est à Salvagnac. On a compris ça. Des spectacles vivants, des concerts gratuits. Quand je dis spectacle vivant, il y a différents types de spectacles vivants. Et en fait, le vendredi 28 août, le démarrage du festival, donc à 21h dans la salle de Guerre David, une conférence documentaire qui s'appelle L'Arzac, avec un point d'exclamation. Tu peux nous en parler, Anne, puisque tu as commencé à nous en parler.
1: C'est un seul en scène. C'est assez formidable de ce que fait Philippe Durand, hein, c'est ça. Pendant près d'une heure, il va nous, à la fois nous dresser l'historique du plateau du Larzac et de la lutte qui s'y est menée. Et en même temps, il va la faire au travers de tous les habitants qu'il a croisés. Et donc, seul derrière une petite table et vraiment dans un minimalisme de jeu, il va jouer tous ces personnages, toutes ces personnes, tous ces habitants et donner leur point de vue et amener l'information concernant la lutte qui s'est passée au Larzac, qui est très intéressante par rapport à ce rapport à l'État, justement. À l'heure actuelle, ce qui a été mené dans les années 60-70 perdure, c'est-à-dire qu'il y a encore des tas de familles qui vivent grâce à ce qui a été mis. Alors, je ne rentrerai pas dans les détails parce que c'est assez pointu et j'aurais peur de dire des bêtises.
0: Mais les réseaux de production, les réseaux d'entraide,
1: mais même
0: etc.
1: Le système légal qui a été mis en place sur l'achat des terres et la participation et comment on laisse la maison, l'héritage de ça et comment ça continue.
0: D'accord.
1: Voilà, l'État n'a pas pu gagner quoi que ce soit depuis toutes ces années. La terre leur appartient à ces paysans.
0: Et on passe au lendemain. Et comme la tradition le veut, vous êtes présent au marché de Rabastens. Donc le samedi matin, vers midi, avec un petit set musical avec les Happy Devils. Ils
4: font du blues.
0: Ils font du blues, a priori, oui.
4: C'est ça.
0: David, ça semble plutôt parlant comme nom de groupe pour entraîner les gens vers le site du festival à Koufouleux, puisqu'en fait, le site à Koufouleux ouvre à 15h, donc je rappelle, Esplanade des Confluences, avec des spectacles qui vont commencer dès 15h30.
1: Bah, je peux rajouter une petite chose qui n'est pas sur le programme. Mais à côté de, enfin, sur le même site, sur le marché de la petite scène de Happy Devils, il y aura une jeune fille qui fera des maquillages. Et elle sera aussi...
0: Sur le festival.
1: Voilà.
0: Ok, très bien. Donc, 15h30, ouverture du site à Koufoule Esplanade du Confluence avec Oussa, qui est plutôt, on va dire, un spectacle très jeune public.
4: Oui.
0: Ouais,
4: en fait, on avait l'habitude de faire On avait l'habitude de faire des spectacles.
0: Six mois et plus. Pas six ouais. ans et plus,
2: oui, oui,
0: Vivi.
2: Oui, six mois.
4: On avait l'habitude de faire des spectacles sous la tombe berbère quand on était sur la place. Et on s'est dit qu'on avait bien envie de garder cette programmation idée-là. Pour les D'accord. tout petits. Donc ce spectacle va jouer deux fois parce mm-hmm. qu'il a une jauge réduite pour que ça soit abordable justement aux tout petits.
0: Musicienne, conteuse visiblement et oui. aussi manipulatrice oui. d'objets.
1: Exactement.
0: C'est la compagnie Pause Musicale.
1: Elle nous vient de l'Aveyron.
0: De l'Aveyron, yes. on aime bien les Aveyronnais, quoi qu'il en soit. Ensuite, à 16h, il y a Péroni, théâtre musical clownesque par la compagnie Didong. Ça, c'est au gymnase et c'est dès 5 ans, là aussi, on peut y amener oui. ses enfants.
1: Bah, on a bien vu notre public. Notre public, il est familial. Alors, on a vu que ça démarrait assez avec des familles, des landaux, des ouais. enfants jeunes. Bah, après, voilà.
0: Les enfants grandissent.
1: Voilà. Et Péroni, moi, je suis très contente de la programmer. Alors, pour être tout à fait honnête, je ne l'ai pas vu, mais je suis très contente de pouvoir le voir. Je me suis fait plaisir, je nous ai fait plaisir. Parce que ce spectacle, il a 10 ans, ça fait un paquet de fois que je le loupe, et puis je me dis, voilà,
0: c'est le moment. Péroni, théâtre musical clownesque, par la compagnie Didong, au gymnase, à 16h. On passe à la suite à 18h. Avec un autre spectacle, toujours dans... Ah non, là, toujours
1: qui
0: au gymnase.
1: Qui traite du genre, hein, quand même, Péroni. C'est pas un spectacle simplement. Oui, c'est ouais. intéressant.
0: Oui,
1: voilà,
0: d'accord.
1: C'est okay. juste pour dire.
0: Et puis La Vieille et son pianiste, c'est à 18h. Marionnette corporelle et équilibre sur fil de fer. Là aussi, dès 5 ans, par la compagnie Le Boustrophédon. Et c'est au gymnase. Il y a beaucoup de marionnettes, de clowns, etc. C'est une constante hein, du festival de proposer, notamment des spectacles tout public, jeune public, et plutôt sur entre le théâtre et le visuel, quoi, du théâtre visuel, quoi.
1: Moi, j'ai presque envie de dire qu'à l'heure actuelle, le théâtre, je ne sais plus qui c'est qui avait inventé ce terme-là, un des directeurs de la scène nationale d'Albi, d'art croisé. Bon, c'est un peu pipeau, mais ce que je veux dire, c'est qu'à l'heure actuelle, l'école du cirque de Chalon, on y fait du clown, on y fait du théâtre, on y fait de la dramaturgie. Donc forcément, les spectacles, ils sont à la fois faits de théâtre.
0: Ouais, d'accord.
1: Et je trouve ça plutôt chouette.
0: Ouais.
1: Et Lucie Boulay, qui est la comédienne qui est funambule et acrobate, mm-hmm. Est quelqu'un d'assez formidable. Je l'ai vu dans un pot d'âne, seul à manipuler 11 ou allez, je crois qu'il y avait 11 ou 14 marionnettes pour raconter ce conte. Et c'est magnifique. Mm-hmm. C'est vraiment une artiste précise, consciencieuse. Et là, avec son fil, et alors je vous en dis pas plus, mais elle, à la fois il y a du fil, il y a, on pourrait dire, de l'acrobatie et du masque. Et tout ça est en musique. Et franchement. Bon, si des enfants de 5 ans peuvent voir ça, c'est chouette de leur ouvrir les portes comme ça.
0: On passe au premier concert de la soirée à 19h, donc les Happy Devils qu'on aura vu le matin au marché de Rabastens. François, donc ce concert, il est gratuit.
4: Oui, les concerts restent gratuits.
0: Voilà, ils sont accessibles à l'extérieur.
4: On peut boire des coups, manger
0: des choses et puis effectivement apprécier ce concert qui est à 19h sur la scène du concert qui est installé sur l'esplanade. À 21h, un autre spectacle à la salle de Guerre David, Mektoub. Mm-hmm. Alors Mektoub, c'est François qui va en parler.
4: C'est un seul en scène de danse, de cirque, un peu stand-up, quoi, je dirais, mais avec beaucoup d'émotion et de poésie.
0: D'accord. Voilà. Mais pareil, tu disais air croisé, là on a stand-up de cirque.
1: Ben oui, parce que c'est une circassienne et en même temps, elle raconte quelque chose qui lui est personnel. Alors, elle raconte son statut de jeune fille beurre et qui vit à l'extérieur d'une cité. Enfin, comment elle vit ces deux mondes. C'est dans ce sens-là que c'est un stand-up aussi.
0: Comment vous les repérez, les spectacles? Je suppose que bon, il y a des festivals sur lesquels vous traînez, non?
4: Là, Mektoub, je l'avais vu à la Grainerie, à sa sortie.
0: D'accord.
4: Et on se court après depuis plusieurs années pour la faire venir.
0: Eh bien, tu l'as rattrapée.
4: Ça y est. J'espère qu'elle sera là.
1: On va voir les spectacles. Et puis là, c'est justement l'équipe qui est là, Vivi, Stéphane ou d'autres. L'idée, c'est d'aller voir des spectacles. au moins à deux pour avoir une contradiction.
0: Ouais.
1: Mais on va voir les spectacles, contrairement à certains programmateurs, j'en profite, toulousains qui ne viennent pas jusqu'ici. Nous allons au-delà de Toulouse parfois pour voir les choses.
4: Pour aller voir des spectacles. Voilà. L'Arzac, après... on l'a repéré à Avignon, par exemple.
0: Ah, d'accord. Okay.
1: Oui, mais on ne l'a pas vu à Avignon, mais on l'a vu à Gaillac.
0: Oui, d'accord.
1: Mais, voilà, mais on ne va pas forcément à Avignon tout le temps. Voilà.
0: Puis un deuxième concert dans la soirée à 22h30 sur l'Esplanade des Confluences. Monsieur et Madame Loops.
4: Yes.
0: Un duo plutôt connu, couple dans le, sur scène et couple dans la vie, je crois.
4: Oui.
0: Il me semble plutôt qu'ils font dans le reggae dub, hip-hop, électro-ska. En fait, c'est vraiment
4: ambiance.
0: La musique qui ambiance, qui est marrante, qui donne envie de gigoter. Mmh. Avec voilà, deux musiciens et une chanteuse, lui aussi chante d'ailleurs, je crois,
4: ouais.
0: qui entraîne les gens dans une sorte de folle sarabande, mais sur un tempo dub et reggae, c'est ça ?
4: Ouais, tout à fait.
0: Ok, ouais.
4: Monsieur, ça met bien le feu.
0: Ah, c'est ça,
4: on
0: ouais.
4: dit.
0: Voilà. Et à la fin, il y aura quand même aussi un autre concert, trois concerts dans la soirée.
1: Oui.
0: Waouh.
1: Ouais. L'idée de Mondo Canet, c'était, il y a deux choses, c'était de finir la soirée un peu comme tu le disais, Stéphane, comme un DJ, mais c'est pas un DJ. C'est-à-dire,
0: ouais.
1: c'était pour nous. Aussi, pour l'équipe des bénévoles, avoir un petit temps de relâche, voilà, et pour ceux qui seront encore là. Et Mondo Canet, c'est aussi le groupe de Julien, qui est notre régisseur de compagnie, et c'est chouette de le faire venir, parce qu'on l'a vu grandir avec ça, et voilà, il joue à domicile.
0: Bon, ok, donc c'est à minuit sur la scène concert, sur l'Esplanade, Mondo Canet, post-rock, noise, crowd-rock.
1: Mais vous l'aurez remarqué quand même, on parlait d'économie tout à l'heure, là quand même, et moi ça me fend le cœur, hein, c'est pas complètement un choix artistique. Vous l'aurez remarqué que chaque spectacle ou concert, c'est des petites formes. C'est
0: ouais.
1: qu'il y a une, voire deux, maximum sur le plateau.
0: Oui, vous n'avez pas forcément des troupes avec cinq comédiens, quoi.
1: Ben, voilà, c'est ça qui fait la différence et la réduction et la volume.
0: Ouais, je comprends, ouais.
4: Ouais. Des transports.
0: Mais ça n'enlève pas la qualité de la programmation. On passe au lendemain, le dimanche 30 août, et là, on prend soit le vélo, soit ses pieds, parce qu'on peut y aller à pied. Ou alors on fait du covoiturage, on va jusqu'à Salvagnac. Hein, et puis les Salvagnacois peuvent en profiter, puisque ça se passe chez eux. Au Café au bord du monde, hein, pour la clôture du festival. On est chez Yvan Poirier, et son Café au bord du monde, pour une fin d'après-midi, un début de soirée, consacré au Festival du Morse. Avec à 18h30 le spectacle Tout va bien, Madame Mello, hein, qui est produit par la compagnie du Morse, alors qui est un spectacle, une pièce, un spectacle que tu avais créé,
1: oui.
0: Anne, il y a pas mal d'années maintenant.
1: Et on peut le dire.
0: On peut le dire, oui.
1: Je le dis, il y a 25 ans.
0: Et qui a été repris avec une comédienne qui a repris le rôle.
1: Ben, ouais, ce qui est chouette, c'est que c'est une comédienne qui a fait ses humanités dans le Jura, Besançon, c'est dans le Jura, ouais, dans le Jura.
0: C'est ça.
1: Et qui revient et dans le coin et qui commence à faire son boulot de comédienne et qui cherchait un solo. Et voilà. Mais ce qui est incroyable, c'est qu'il y a 25 ans, c'est autour de la charge mentale
0: oui.
1: des femmes. Ce spectacle, il
0: traité
1: a
0: traité avec
1: eu...
0: humour, je le précise.
1: Ah ben oui. Ben oui, carrément.
0: Et je me souviens de
1: oui,
0: quand tu le portais.
1: Quand je l'ai joué. Mais elle en a fait tout à fait autre chose. Et c'est vraiment chouette, mm-hmm. le théâtre, pour ça, de s'apercevoir qu'un spectacle, il peut avoir une deuxième vie. C'est
0: d'accord.
1: un peu... c'est une réincarnation, en fait. Madame Mello s'est réincarnée.
0: Eh ben,
1: c'est Lise Nascimento.
0: Et puis, il y a 21h, D'amour et d'amitié.
1: D'amour ou d'amitié.
0: Ah oui, voilà, ah, oui. c'est d'amour
1: alors,
0: ou
1: là,
0: d'amitié.
1: Alors là, je fais mille excuses.
0: Amende honorable.
4: À Céline Dion, surtout.
1: Oui, à Céline Dion, c'est autour de Céline Dion. Voilà, et vraiment, je m'excuse vraiment platement à la compagnie, vraiment super. Et
0: okay.
1: c'est un spectacle qui, n'est-ce pas, Vivi,
2: ah, oui.
1: nous a fait hurler de rire.
0: Ah, oui. De rire, c'est autour ah, de Céline Dion, alors.
1: Ah ouais. Oui,
4: c'est
1: oui.
4: C'est
0: d'amour ou d'amitié, donc par la compagnie vraiment super. Et donc, un spectacle à la fois clown et musique.
1: Bon, les je deux, dirais plus burlesque, hein, parce
0: burlesque.
1: Que c'est pas
0: ouais.
1: du clown. Enfin, c'est du clown,
0: ok,
1: crois.
0: Bon.
2: Burlesque, oui,
1: ouais.
2: c'est mieux. Ouais.
1: Moi, je trouve qu'elles ont des... Pour parler d'humour, parce qu'en effet, l'humour, il fonctionne pas pour tout le monde de la même façon. C'est du Monty Python de filles. Et franchement, c'est du premier degré
0: c'est
1: tout le temps.
0: C'est vrai que ça manquait de... sérieusement de filles. Non, les Monty Python, c'était très masculin.
1: Ah bah oui, c'était que ça même.
0: Même
1: mais
0: si
1: là, c'est des filles en Monty
0: Python.
1: C'est les Monty Python. Voilà, c'est les Monty Python.
4: Bravo.
1: Oui, je leur ai dit d'ailleurs.
0: Antipiton, ok, bien. Très bien. Et là, c'est les deux spectacles au bord du monde sont au chapeau.
1: Oui, c'est ça.
0: Voilà, donc c'est indiqué dans le programme. Le programme qui se résume d'un petit 4 pages là, qui sera diffusé dans le coin. Vous pouvez aussi accéder à la programmation sur le site de la compagnie, ciedumorse.com, sur les réseaux sociaux également. Ce qu'on dit aussi, c'est que qu'il y a des passes pour la totalité du festival.
1: Non, crois qu'on n'a pas fait ça. On a établi un tarif famille.
0: D'accord.
1: Deux adultes et un enfant par
0: modique.
1: Spectacle.
0: Modique.
1: Oui, par spectacle.
0: Ok.
1: Et après un prix enfant unique à 5 euros de mémoire. Hein,
0: d'accord.
1: Je peux me tromper.
0: Ok.
1: Et tarif solidaire à 9 et complet à 13.
0: Bon, très bien. De toute façon, on peut d'ores et déjà.
1: La billetterie est ouverte.
0: La billetterie est ouverte. On peut aller sur le site de la compagnie et on atterrit sur Hello Asso. François, tu veux dire quelque chose ?
4: Oui, si vous voulez aider le festival, vous pouvez aller justement sur Hello Asso, puisqu'on a ouvert une cagnotte participative
0: pour aider à
4: boucler le financement.
0: Le budget, je comprends bien. On va écouter Mondo Canet pour
4: super.
0: Se séparer. Merci à toute la troupe du Morse d'être venue au studio par ces chaleurs accablantes. Et puis, on se retrouve pour un prochain Tôt ou Tard. On ne sait pas si c'est cet été ou peut-être à la rentrée en septembre. Merci en tout cas de nous avoir écoutés. On écoute Mondo Canet. Ciao.

Bonjour et bienvenue dans ce nouveau numéro de Latin America présenté par El Nono. Aujourd'hui, on part au Brésil avec Dom La Nena et on commence directement par écouter Batuque.

Dominique Pinto, dit Dom la Nena, est né le 28 juillet 1989 à Porto Alegre, dans l'état de Rio Grande do Sul, au Brésil. Elle est la fille unique d'un père professeur d'université et d'une mère psychologue. Elle étudie le piano dès l'âge de 5 ans, avant de passer au violoncelle 3 ans plus tard. Voici Felicidade.

Les premières performances de Dom La Nena ont eu lieu lorsqu'elle était enfant à Porto Alegre, lorsqu'elle et les autres élèves de son école jouaient de petits concerts chaque semaine pour leurs parents. On écoute Sambinha.

l'âge de 8 ans, Dom Lanena déménage à Paris, où son père poursuivait son doctorat en philosophie médiévale. Ses premières impressions de la ville lumière ont été des bâtiments froids et gris, alors que la famille déménageait pendant l'hiver nordique. Au fil des années, elle a fini par s'habituer à la capitale française. Voici Nos Meus Pais.

De retour au Brésil, 5 ans plus tard, et confronté à l'impossibilité d'étudier son instrument à Porto Alegre, Dom Lanena entre en contact avec la violoncelliste américaine acclamée Christine Valeska, connue sous le nom de déesse du violoncelle, après l'avoir recherchée dans l'annuaire téléphonique de New York. Valeska encouragea Dom Lanena à déménager à Buenos Aires et à devenir son élève. Avec le consentement de ses parents, Dom Lanena déménage seul en Argentine, 6 mois seulement après son retour de Paris, où elle étudia avec Valeska et d'autres professeurs pendant plusieurs années. Elle fit également des répétitions d'orchestre au Théâtre Colón. On écoute Saudade.

Son nom de scène, Dom la Nena, vient de son nom de naissance, Dominique, et de son surnom de l'époque où elle étudiait le violoncelle en Argentine, parce qu'elle était toujours la plus jeune de la classe. Ses camarades l'appelaient la Niña, la jeune fille, la petite. Et en tirera son nom d'artiste, la Nena, la petite en portugais. Voici Vivo na Mare.

première performance professionnelle a lieu à l'Alliance française de Buenos Aires, lors d'un concert produit par l'association Saint-Exupéry, appelé Vol de nuit pour aider les enfants défavorisés en Argentine, sous les auspices de l'actrice française Marie-Christine Barrault. Dom La Nena n'était pas tout à fait sûre de ce qu'elle voulait faire de son talent musical, jusqu'à ce qu'elle commence à jouer de la musique populaire. On écoute Oiseau sauvage.

Dom Lanena revient à Paris à l'âge de 18 ans et est bientôt appelé à jouer son premier concert de musique pop, une session avec la chanteuse-actrice britannique Jane Birkin, se produisant sans partition ni chef d'orchestre pour la première fois. Elle est invitée par l'un des producteurs de Birkin à jouer du violoncelle sur l'album Enfant d'Irvern en 2008. Au cours des deux années suivantes, Dom Lanena part en tournée avec Birkin, jouant également avec la chanteuse et actrice française Jeanne Moreau, mais aussi Étienne Dao, Sophie Inger, Camille. Au retour d'une tournée internationale de Jeanne Birkin, elle commence à travailler sur son premier album, Ella. On écoute le titre éponyme en live à Lisbonne en 2012 avec le groupe portugais Danças Ocultas.

Dom la Nena n'avait aucune intention d'enregistrer sa propre musique. Elle a écrit et enregistré les chansons de son premier album sur GarageBand, avant même d'avoir eu le moindre contact avec les maisons de disques, parce qu'elle voulait les enregistrer juste pour s'écouter elle-même. Le processus d'écriture s'avère assez difficile. Lors d'un dîner à Paris, elle rencontre et noue un partenariat artistique avec le chanteur-compositeur-interprète Pierce Faccini, pour qui son mari réalisateur Jeremiah a réalisé plusieurs vidéos. Pierce Faccini suggère qu'elle utilise son studio personnel dans les Cévennes, où en moins d'une semaine, elle enregistre la majorité des 13 titres de l'album. Faccini participe sur plusieurs pistes en jouant de plusieurs instruments. Ella, sortie en février 2013, se retrouve parmi les meilleures ventes de musique du monde aux États-Unis. Voici Golondrina.

Dom la Nena ne considère pas son processus créatif d'écriture de chansons comme conscient, le classant même comme quelque chose d'assez abstrait et aléatoire. L'artiste préfère ne pas cataloguer son style musical, soulignant que son but est simplement de faire de la musique sincère, sans imitation. Dom la Nena ne choisit pas la langue dans laquelle elle va composer une chanson. Selon elle, le processus d'écriture est naturel et spontané. Son processus créatif est également indéfini. Parfois, elle compose au violoncelle, d'autres fois au piano. Cela dépend de l'instrument qu'elle a à ses côtés. Sa musique a été définie entre autres adjectifs comme minimaliste. On écoute « No tengas miedo ».

En 2012, Dom Lanena crée le duo Birds and Wire avec Rosemary Stanley, chanteuse franco-américaine du groupe Moriarty. Du nom de la chanson Bird on the Wire de Leonard Cohen, un premier album, Birds on the Wire, sort en 2014 et rencontre un grand succès avec plus de 25 000 exemplaires vendus. Le duo interprète de grands titres venus du monde, entiers en anglais, espagnol, portugais, italien, français et arabe. Leur répertoire musical se caractérise par son éclectisme, à mi-chemin entre chant lyrique, bossa nova, country folk et musique baroque. C'est la même quête de pureté, d'harmonie, de sensualité délicate, de grâce, écrit Lobs. Voici Tonada de Luna Llena du chanteur vénézuélien Simon Díaz.

0: Dans le premier album, The Birds on Wire, on trouve aussi bien des morceaux de Leonard Cohen, Tom Waits, John Lennon ou Wayne Stanley, le père de Rosemary. Des airs libanais, réunionnais, du répertoire baroque, mais aussi des chansons sud-américaines, de Violeta Parra ou encore Duerme Negrito de l'Argentin Atahualpa Yupanqui, que voici.
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0: Jacapo.
1: Cette grande diversité musicale se retrouve également dans le deuxième album de Birds on the Wire, Ramage. L'album sort en 2020, également sur le label Air Ritmo, créé par Rosemary Stanley. Sur ce dernier album, on trouve un titre hommage au roman Marelle de Julio Cortázar, qui a, selon ses dires, changé sa vie à 13 ans, quand elle le lisait en boucle pendant des semaines. C'est une reprise de la chanson de la chanteuse brésilienne Nazaré Pereira que l'on écoute.

Le troisième album de Birds on Wire, Nuit et Ardente, et non pas Nu et Ardente, comme a pu le dire Rosemary Stanley lors d'un concert, sort en octobre 2025. J'ai eu la chance de les voir récemment en concert au Théâtre de la Passerelle de Gap, que je remercie pour leur invitation. Les deux artistes nous emmènent dans un univers onirique et lyrique, au milieu d'un décor envoûtant et magique. Un univers sortant presque du monde de Harry Potter. Les deux artistes offrent une proximité intime avec le public, ce qui est vraiment appréciable. Je n'ai pas pu m'empêcher de glisser cette reprise des Pink Floyd, qui est l'une de mes chansons favorites, avec la version également de Alpha Blondy, qui est une véritable pépite. I wish you here.

Entre les deux premiers albums, The Birds on Wire, Tom Lanena se consacre à la composition et l'enregistrement de son deuxième album solo, en compagnie de Marcello Camello, de l'ensemble Los Hermanos. Le résultat, Soyo, sort en juin 2015. Après Tempo, album solo salué par la critique en 2021, Dom Lanena revient avec un nouvel album instrumental solo intitulé Leon, du surnom qu'elle donnait à son violoncelle. Œuvre instrumentale intimiste, Leon évoque une atmosphère envoûtante et transcendantale, une déclaration d'amour à son complice de toujours, un retour aux sources d'une grande sensibilité. Voici Universo.

Lors de ses concerts, Dom La Nena joue de tous les instruments, non seulement le violoncelle, mais aussi le ukulélé, la guitare électrique, les percussions et le clavier. Pour ce faire, elle utilise des pédales de bouclage pour les instruments et le chant, ce qui l'aide à construire la musique comme un château de cartes. Dom La Nena a une vaste production visuelle produite par son mari, le réalisateur et producteur Jeremiah. Dom La Nena chante en plusieurs langues, dont le portugais, l'espagnol, l'anglais et le français. L'EP Cantando met en valeur ce côté multilingue de la chanteuse et propose 4 versions, une dans chaque langue. Dom La Nena décrit sa musique comme mélancolique, mais dans le bon sens du terme. Dom La Nena se produit sans autre musicien lorsqu'elle présente son propre travail. Selon elle, la relation avec le public est plus intéressante et intense lorsqu'elle est seule sur scène. On écoute Quien podrá saberlo avec la chanteuse mexicaine Julieta Venegas.

0: Voilà, c'était donc Latin America avec Dom La Nena do Brasil. Merci à toi, cher auditeur, auditrice. Merci à Toff à la réalisation et merci à toutes les radios qui diffusent mes émissions. Merci au site Wikipédia et le site domlanena.com qui m'ont permis de préparer cette émission. Je te laisse avec le morceau Todo tiene su fin sur un fond de sample d'une interview de Marguerite Duras enregistrée en 85, ainsi qu'avec une citation de Madame Duras. Écrire, c'est aussi ne pas parler, c'est se taire, c'est hurler sans bruit. À ciao, bonsoir.
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0: Oswald de Andrade et Raoul Bopp inventent l'école anthropophage.
1: Qu'est-ce qu'on mange ce soir?
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0: Et ce soir, on sera avec Thomas de Pourquerie, qui vient de sortir un nouvel album en fin mars dernier, qui s'appelle Let the Monster Fall. Et le titre qu'on vient d'entendre, Back from the War, qui est le deuxième titre de ce nouvel album. Est-ce que tu connais Thomas de Pourquerie ?
1: Il me semble que tu en as déjà parlé dans une émission.
0: Ouais, c'est vrai. Je ne sais plus laquelle, mais...
1: Est-ce qu'on avait écouté une de ses compositions ou tu avais fait référence à lui ?
0: En fait, alors c'était... Ouais, je ne sais plus. J'essaye de retrouver, mais non, je ne me rappelle pas. Thomas de Pourquerie, il était jusqu'alors, en fait, plutôt connu en tant que saxophoniste. Il est essentiellement saxophoniste. Enfin, il est chanteur aussi, mais on le connaissait plutôt sur plein de projets. C'est un musicien complètement hybride qui joue sur plein de projets très jazz. Et qui a fait un super... On écoutera tout à l'heure un projet autour de Sun Ra, par exemple.
1: Ah oui, d'accord.
0: Des choses comme ça.
1: Okay.
0: Donc, il fait partie de cette génération. Il est né en 77. Il fait partie de cette génération qui a été dans les conservatoires faire les musiques de jazz et les musiques de classe de musique actuelle. Mm-hmm. Et ils ont... ils sont libres en fait, tu vois, avec Jeanne Haddad, avec tous ces Vincent Perani, tous ces gens-là en fait, qui ont complètement acquis les codes du jazz, mais en même temps de la pop aussi, de la chanson, et qui en fait qui vont un petit peu là où ils ont envie d'aller, quoi. Et là, il vient de s'offrir son premier album que sous son nom. Parce que les albums précédents, c'était Thomas de Pourquerie et d'autres choses, tu vois, des orchestres et des... Voilà.
1: Ouais.
0: Et là, c'est Thomas de Pourquerie tout seul qui chante, qui a composé ses chansons avec des textes qui apparemment, certains viennent de son adolescence, tu vois, c'est des trucs qu'il a compilés sur des carnets depuis pas mal d'années. Et il a fait cet album, donc il vient de sortir, qui est vraiment une espèce de pépite... super groove, hyper inventive, avec en même temps un son qu'on connaît, enfin je sais pas, qui rappelle plein de choses des années peut-être, je sais pas, 80, 90, enfin en tout cas moi ça me parle comme ça. Et voilà, que je trouve super chouette.
1: Bien.
0: Let the Monster Fall.

0: Ça te parle?
1: Alors, ça me parle carrément, mais je suis incapable de mettre un nom là-dessus.
0: C'est vrai?
1: Ouais.
0: Il n'y a pas un nom qui te vient tout de suite
1: Ah bah c'est Paul McCartney, mais c'est lui.
0: Oui, c'est lui.
1: Mais ouais, c'est pas vrai.
0: C'est sur son album Ram.
1: Ah ouais, ça fait très longtemps que je ne l'avais pas écouté celui-là.
0: Et Ram, en fait, c'est le deuxième album solo de Paul McCartney.
1: Ouais.
0: Donc on a écouté le morceau Uncle Albert / Admiral Halsey. Ça sonne très Beatles, en fait.
1: Bah hein. Grave, ouais.
0: Et donc cet album Ram, il est sorti en 71. C'est le deuxième donc album solo. En fait, c'est un album de Paul et Linda McCartney.
1: Il est super ce disque.
0: Ouais, c'est vraiment le meilleur disque de... Alors le premier disque solo de McCartney est très bon, mais celui-là c'est vraiment le meilleur disque. Et on sent vraiment encore le McCartney des Beatles. Et alors il se trouve que j'ai ramené. J'ai pas ramené Paul McCartney avec moi, mais j'ai ramené
1: pas mal.
0: J'ai ramené quand même un gros bout de Paul McCartney avec moi, et je peux vous dire ce qu'il raconte sur cette chanson.
1: Donc Olivier ouvre un énorme livre avec la couverture de Paul McCartney.
0: L'oncle Albert travaillait avec mon père dans le négoce de coton. Papa était représentant de commerce et l'oncle Albert occupait un poste un peu plus élevé. Ce qui est certain, c'est qu'il avait plus d'argent que nous. Il habitait Birkenhead, le quartier chic de Liverpool. Nos fêtes de famille étaient des occasions de réjouissance où l'on riait beaucoup. Il y en avait peut-être qui disaient du mal des autres dans leur dos, mais je n'en ai jamais rien su. Remarqué à chacune de ces retrouvailles, ils buvaient tous comme des trous. Bon nombre de mes oncles étaient même surnommés « peace artists ». Disons qu'il faut comprendre qu'ils avaient une bonne descente. Il n'était pas rare que l'oncle Harry soit ivre-mort. Et quand mon oncle Albert avait un sérieux coup dans le nez, il montait sur la table et se mettait à réciter la Bible. C'est que lui aussi tenait à ce que tout le monde reste dans le droit chemin. Je suis presque certain que cette chanson exprime la nostalgie que je ressentais pour ma famille alors que j'habitais loin de Liverpool. Je ne voyais plus mes proches aussi souvent. J'y retournais certes pour le réveillon du Nouvel An, mais d'une manière générale, j'avais pris mes distances. La page était tournée. Mais de tous les Beatles, j'étais le seul à revenir de temps en temps. Les autres n'y retournaient presque jamais. Ici, j'imagine l'oncle Albert comme un personnage d'une scénette et je me mets dans sa peau. Je deviens un type huppé, arrogant. Je ne suis plus le gamin de Liverpool que j'étais. Le changement d'accent suffit pour camper le personnage.
1: Eh ben, donc nous, on retourne avec Thomas de Pourquerie. Et alors, je me suis rappelé, en fait, on en avait parlé sur une émission que j'avais proposée autour de Laurent Barden, qui avait Tigre d'eau douce. Et en fait, Laurent Barden et Thomas de Pourquerie sont compères, en fait, depuis très longtemps, et notamment au sein du Supersonic, qui est un orchestre de jazz qu'on écoutera justement autour de Sun Ra tout à l'heure, du projet. Ils ont enregistré plusieurs projets de jazz, et celui de Sun Ra est vraiment monumental, avec Laurent Barden. Là, on continue pour l'instant toujours sur cet album Let the Monster Fall avec le même titre.

0: C'est très pop, en fait.
1: C'est très pop. Et c'est ça que j'aime, moi, chez ces nouveaux musiciens, enfin, nouveaux, tu vois, cette génération-là de musiciens qui peuvent avoir des projets, justement, très jazz, hyper pointus, par ailleurs, et puis s'autoriser à faire à côté, voilà, un album pop, groove, en anglais. Et qu'est-ce que je peux dire sur Thomas de Pourquery ? Donc, il commence le saxophone à 14 ans, il est l'élève de Stefano Di Battista, qui est un grand saxophoniste italien de jazz. Il intègre le Conservatoire National Supérieur de Musique de Paris dans la classe de François Janot, qui est un autre grand musicien. Et puis, très vite, il intègre le Big Band Lumière et l'Orchestre National de Jazz, qui est dirigé par Laurent Cuny. Donc voilà, il fait ses premières armes, on va dire, en tant que sur scène avec ce l'ONJ. Qui est quand même et puis après il est membre de plein de collectifs avec Maxime Delpierre, Laurent Bardet dont on a parlé, Sylvain Daniel, il va jouer avec Marc Ducret, avec Paco Seri, avec Lynn Lemart, avec Billy Hart. Donc tout ça c'est que des musiciens de jazz, tu vois. Et ça, je pense que c'est un artiste qu'il faut voir sur scène. J'ai vu des vidéos, moi je l'ai pas vu encore sur scène, mais j'ai vu des vidéos et alors il est à 2000%, quoi. C'est une espèce de bête de scène, hyper généreux, c'est un super chanteur, vraiment, tu vois, il monte dans les graves, il a des très beaux aigus aussi, il a une présence assez incroyable, et ça joue, quoi, ça groove, y a un beau son, si vous n'avez pas de concert près de chez vous, bah, vous regardez des vidéos sur internet, ça vaut vraiment le coup, quoi.

0: Cette fois-ci, donc toujours l'album Ram de Paul McCartney, cette fois-ci le titre Long-Haired Lady.
1: Super titre.
0: Ouais, c'est le plus long titre sur cet album. Y a la collaboration, alors non créditée sur l'album, mais la collaboration quand même de George Martin.
1: Ok.
0: Voilà, il y a tout un arrangement un peu classique et ça, c'est George Martin qui s'y colle. Et en fait, un peu comme le dernier morceau, c'est trois morceaux différents qui sont agencés pour faire
1: un collage.
0: Ouais.
1: Ça marche bien, hein, ça. Super.
0: Ouais, bah c'était McCartney. Il avait vraiment il a abondamment fait ça sur Abbey Road, notamment.
1: Avant d'écouter le prochain morceau de Tomate pour Curry, alors c'est là on va aller en fait 10 ans en arrière, dans 2014, avec le Supersonic Orchestra et Thomas de Pourquerie et le Supersonic pour ce projet Sonra. Mais juste pour l'anecdote, 15 jours avant les premières répétitions pour l'enregistrement de l'album, en fait, Thomas de Pourquerie est dans son lit en train de dormir et il est réveillé parce qu'il y a des bruits dans l'escalier et il voit, quand il se réveille, il ouvre les yeux et il y a une ombre au pied de son lit en fait. Une ombre monumentale au pied de son lit et il crie pourquoi ? Il ne sait pas pourquoi il a crié pourquoi, mais il a crié pourquoi. Et l'ombre, ça lui a sauvé la vie parce que l'ombre s'est barrée en courant. Et Thomas de Pourquerie s'est levé et a couru derrière. En fait, il s'est même blessé les pieds parce qu'il y avait la fenêtre de la cuisine qui avait été fracassée. Et le mec s'est barré avec l'ordinateur de Thomas de Pourquerie sur lesquels il y avait tous les arrangements de l'album qu'il venait de préparer autour de Sun Ra. Donc une quinzaine de titres avec tout ce qui était écrit. Les premiers jours, comme ça, il est désespéré, enragé, il essaye de retrouver des trucs et puis il se rend compte qu'il n'y arrivera jamais. Il ne peut pas réécrire tous les arrangements qu'il a fait, quoi. Et donc il est sur le point de lâcher, quoi, de dire voilà, on annule tout. Et puis à ce moment-là, il dit qu'il ne sait pas pourquoi, il écoute Sun Ra. En fait, il se remet un album de Sun Ra et là, il dit qu'il passe les deux jours les plus mystiques de sa vie, complètement embarqué par la musique. Et au final de ces deux jours, il se rappelle pas avoir écrit cette liste, mais il se retrouve avec une liste entre les mains de 12 titres, qui sont pas les mêmes titres que ceux qu'ils avaient choisis initialement pour enregistrer l'album. Et il réécrit tous les arrangements. Et on va écouter le titre « Love in Outer Space ».

0: Love in Outer Space, donc le Supersonic et Thomas de Pourquerie qui play sonnera.
1: C'est sorti quand ce projet?
0: 2014. Okay. Et ils ont obtenu, je crois que c'est pour ce projet qu'ils ont obtenu le prix, la victoire du jazz.
1: D'accord.
0: Et donc on est avec Thomas de Pourquerie à la direction aux arrangements, alto, enfin saxophone, alto et soprano, vocal, thérémine, mélodica, percussion. On est avec Arnaud Roulin qui est au keyboards, piano, voix, avec Édouard Perrault à la batterie, aux percussions, aux électroniques et voix, Frédéric Gallier à la basse et aux voix, Fabrice Martinez, trompette, tuba, percussion, vocale, et Laurent Barden, dont on a parlé tout à l'heure, saxophone, ténor et baryton, percussion et voix. Et puis sur l'album, on a Jeanne Haddad qui rejoint la petite troupe pour chanter. Donc Sonra, il est né en 1914 à Birmingham, Alabama. Il est mort en 1993 dans la même ville, de le même état. Pianiste, compositeur complètement barré, quoi, mais génial.
1: Oui, très mystique.
0: Ouais, qui a inventé une espèce de philosophie cosmique autour de Vénus, de tout, enfin voilà, ouais, de l'amour, de la lumière, de et voilà, avec une
1: effectivement afro-futuriste.
0: Afro-futuriste, ouais, c'est ça. Mmh. Avec un orchestre qui s'appelait Orchestra. Mmh. Voilà. Et
1: qui tourne toujours, je crois.
0: Ah oui, ouais. C'est vrai. Et il avait monté son label qui s'appelait El Saturn Records.
1: Ouais.
0: Voilà, à la fin des années 50.

0: Too Many People, Paul McCartney, toujours sur cet album Ram. Alors je vous lis ce que,
1: ah oui,
0: ce que Paul raconte sur...
1: S'il te plaît.
0: Cette chanson a été écrite environ un an après la séparation des Beatles, à une époque où John se servait de ses chansons pour m'atteindre. Des textes dont un ou deux étaient plutôt cruels. Je ne sais pas ce qu'il cherchait à faire, si ce n'est m'asséner des coups. J'étais très agacé par tout ça. J'ai décidé de lui répliquer. Mais comme ce genre de choses ne correspond pas à mon style d'écriture, le message était toujours assez voilé. C'était l'équivalent des années 70 de ce qu'on appelle aujourd'hui une diss track. Les chansons dans lesquelles on critique quelqu'un en raison de son comportement sont de nos jours monnaie courante, mais à l'époque, c'était un genre assez nouveau. L'idée selon laquelle trop de gens prêchent certaines pratiques, preaching practice, visait sans l'ombre d'un doute John, qui ne manquait jamais une occasion de dire à chacun d'entre nous ce que nous devions faire. À moi, par exemple, que je devais m'associer à Alan Klein. Comme j'en avais plus que marre que l'on me dise ce que je devais faire, j'ai écrit cette chanson. Quand j'écris you took your lucky break and broke it in two, tu as eu ton coup de peau et tu l'as coupé en deux, c'est ma façon de dire, tu as voulu cette rupture, alors bonne chance maintenant. Mais c'était plutôt gentillet, ce n'est pas dit avec méchanceté. Si une chanson est assez enjouée, on ne peut pas dire que ce soit une chanson au vitriol. Si on n'est pas au courant de l'histoire, je ne crois pas que l'on puisse y deviner la colère.
1: Eh bien, on retourne sur l'album Let Monster Fall, qui est sorti il y a 2 mois, de Thomas de Porquerie. On va écouter un morceau qui s'appelle Carry On.

0: Et voilà, ce Thomas de Pourquery qui est je trouve, hyper réjouissant.
1: Ouais, c'est sympa ce titre aussi, ouais.
0: Ouais, c'est vraiment. Il faut écouter tous ses albums, en fait. C'est vraiment. C'est plein de surprises, plein de créativité, plein de liberté, plein de lumière. C'est. Voilà. Et aller voir ce type fantastique en vidéo et en concert, évidemment.
1: Merci pour la découverte.
0: Bah, avec plaisir. Et merci pour cette petite plongée historique avec le Paul McCartney, sœur Paul McCartney. Trop bien, à chaque fois.
1: Ouais. Allez écouter le disque Ramon. Ouais, c'est vraiment le meilleur. S'il y a un album de McCartney à écouter, c'est
0: C'est
1: celui-là.
0: celui-là.
1: Ouais.
0: Ok, on te fait confiance. À bientôt, Olivier.
1: À bientôt, les amis. C'était Tout Pire en Note.
0: Sur Radio Octopus.

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0: au nom de tous les animateurs, techniciens, reporters, délégués, collaborateurs et supporters, je vous remercie de nous avoir tenu compagnie ces soirs ce soir. J'espère que le programme vous aura donné en dire satisfaction. Et que nous aurons le plaisir de vous retrouver en bonne forme.
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